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1: La météo pour ce 6 juin sur le massif du Sancy. Le temps va rester calme avec de belles éclaircies et quelques passages nuageux. Les températures démarreront ce matin entre 6 et 10 degrés selon l'altitude. Le vent du secteur sud-ouest reste faible en matinée avant de se renforcer progressivement. Pour cet après-midi, les températures atteindront 18 degrés en vallée avec des rafales jusqu'à 35 km/h sur les sommets. Et enfin, pour dimanche, s'annonce plus calme avec un temps sec ensoleillé jusqu'à 20 degrés attendu sur le massif. Voilà pour la météo. 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
3: La météo pour ce 6 juin sur le massif du Sancy. Le temps va rester calme avec de belles éclaircies et quelques passages nuageux. Les températures démarreront ce matin entre 6 et 10 degrés selon l'altitude. Le vent du secteur sud-ouest reste faible en matinée avant de se renforcer progressivement. Pour cet après-midi, les températures atteindront 18 degrés en vallée avec des rafales jusqu'à 35 km/h sur les sommets. Et enfin, pour dimanche, s'annonce plus calme avec un temps sec ensoleillé jusqu'à 20 degrés attendu sur le massif. Voilà pour la météo. 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
2: La météo pour ce 6 juin sur le massif du 106. Le temps va rester calme avec de belles éclaircies et quelques passages nuageux. Les températures démarreront ce matin entre 6 et 10 degrés selon l'altitude. Le vent du secteur sud-ouest reste faible en matinée avant de se renforcer progressivement. Pour cet après-midi, les températures atteindront 18 degrés en vallée avec des rafales jusqu'à 35 km/h sur les sommets. Et enfin, pour dimanche, s'annonce plus calme avec un temps sec ensoleillé jusqu'à 20 degrés attendus sur le massif. Voilà pour la météo. 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
2: La météo pour ce 6 juin sur le massif du Sancy. Le temps va rester calme avec de belles éclaircies et quelques passages nuageux. Les températures démarreront ce matin entre 6 et 10 degrés selon l'altitude. Le vent du secteur sud-ouest reste faible en matinée avant de se renforcer progressivement. Pour cet après-midi, les températures atteindront 18 degrés en vallée avec des rafales jusqu'à 35 km/h sur les sommets. Et enfin, pour dimanche, ça n'annonce plus calme avec un temps sec ensoleillé jusqu'à 20 degrés attendus sur le massif. Voilà pour la météo. 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
2: La météo pour ce 6 juin sur le massif du Sancy. Le temps va rester calme avec de belles éclaircies et quelques passages nuageux. Les températures démarreront ce matin entre 6 et 10 degrés selon l'altitude. Le vent du secteur sud-ouest reste faible en matinée avant de se renforcer progressivement. Pour cet après-midi, les températures atteindront 18 degrés en vallée avec des rafales jusqu'à 35 km/h sur les sommets. Et enfin, pour dimanche, ça n'annonce plus calme avec un temps sec ensoleillé jusqu'à 20 degrés attendus sur le massif. Voilà pour la météo. 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
2: Le cinéma Le Roxy à La Bourboule vous invite à son programme du 11 au 14 juin. 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
1: La météo.
2: La météo pour cette matinée de ce lundi 8 juin sur le massif du Sancy va rester plutôt agréable avec de belles éclaircies, mais le temps va devenir rapidement instable au fil des heures. Les températures atteindront 18 degrés cet après-midi. Les averses et un risque d'orage sont entendus en milieu et fin d'après-midi, accompagné d'un vent de secteur sud-ouest qui soufflera aux alentours de 20 km/h avec des rafales proches de 30 à plus sur les secteurs exposés. Pour demain mardi, le temps va rester plus sec et les températures seront comprises entre 9 et 17 degrés. Voilà pour la météo. 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
2: La météo pour cette matinée de ce lundi 8 juin sur le massif du Sancy va rester plutôt agréable avec de belles éclaircies, mais le temps va devenir rapidement instable au fil des heures. Les températures atteindront 18 degrés cet après-midi. Les averses et un risque d'orage sont entendus en milieu et fin d'après-midi, accompagné d'un vent de secteur sud-ouest qui soufflera aux alentours de 20 km/h avec des rafales proches de 30 à plus sur les secteurs exposés. Pour demain mardi, le temps va rester plus sec et les températures seront comprises entre 9 et 17 degrés. Voilà pour la météo. 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
1: Pas si facile avec Boulevard des Arts et Carbone à l'instant sur Sensi FM.
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1: Il est 10h, allez, bonne matinée à tous. La suite des sons avec Muse.
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1: Juste avant, un petit point sur la météo sur Sensi FM.
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1: Pour aujourd'hui, ça va s'annoncer globalement nuageux avec un risque d'orage cet après-midi. Côté Mercure, cet après-midi, on va monter aux alentours de 18 degrés. Pour demain mardi, maintien toujours d'un temps couvert avec des températures qui seront fraîches dès le réveil aux alentours de 9 à 8, entre 8 et 9 degrés au réveil. Ça va monter jusqu'à 15 degrés l'après-midi. Et enfin, pour mercredi, retour du soleil pour tout le monde avec un Mercure frais dès le réveil, 3 degrés le matin et une moyenne de 15 degrés l'après-midi. Voilà pour la météo. 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Dans un instant, on va retrouver Muse, Night Superstar, également Gims se prépare. Juste avant, notre petit chouchou, c'est bien sûr Shawn Mendes avec When You're Gone sur Sensi FM. Bonne matinée à tous avec le rythme des sommets.
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0: Superstar. C'était Muse à l'instant, nouveauté sans CFM. Oui, bah nous aussi, on découvre les meilleurs sons, les futurs sons également qui vont faire un carton cet été sur sans CFM. Bon lundi, nous sommes le 8 juin, bon début de semaine, 10h passées de 7 minutes. D'ailleurs, Muse qui ont annoncé ce dernier single qu'on vient d'écouter, faire partie de leur prochain album qui sortira très prochainement. Par contre, on a déjà le nom, c'est The Wow Signal. Oui, c'est vrai que c'est Wow Signal, quand même, il en jette, je suis d'accord. Bon, allez, on repart tout de suite avec sans CFM, avec le meilleur des sons dans quelques minutes, avec Milo également. Le bon plan, ce sera le grand jeu nature de Murol. Petite info d'ici quelques minutes. Juste avant, on repart en musique ensemble avec un artiste sans CFM. Gims, t'avais raison sur sans CFM. Et vous avez raison d'écouter sans CFM, le rythme des sommets. Bonne matinée.
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tranquillement en écoutant CFM 103.5 ABS et soit également partout dans le monde sur le www.cfm.fr. Dans quelques minutes, on va retrouver Jean-René avec le programme ciné de cette semaine au Cinébès. Également, quelques petits bons plans se préparent, notamment la découverte de Murol, la découverte de la vallée de Chaudefour également. Et d'ici quelques minutes, la découverte du lac de Guéry. Comme quoi, il y a plein de choses à faire dans le massif du Sancy. Et juste avant, on repart en musique ensemble avec le classique Jack et Carla avec La Recette. La Recette, et ben c'est tout simple. On écoute, c'est Sancy FM, le rythme des sommets.

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laisse mais un instant avec Memento sur Sensi FM. J'espère que vous allez bien ce lundi 8 juin, 10h25. Allez, la suite des musiques dans quelques instants. Rebel Schulz, Styla. À 10h38, on va retrouver Jean-René pour le programme Cinébest de cette semaine. Et bien, juste avant, on repart avec le meilleur des sons, mais c'est dans le massif du Sensi. Tout de suite avec Tom Grégory. Different Kind of Love, tout de suite pour t'accompagner sur Sensi FM. Bonne matinée avec le rythme des sommets.

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0: Salut Robin.
1: Bon, nouvelle semaine qui démarre dans la programmation du cinéma de Besse.
0: Mais oui, content de retrouver 106 FM.
1: Ben merci.
0: C'est formidable.
1: Alors, ravi de te retrouver aussi.
0: Oh, mais ils sont formidables ici.
1: Ah ben, on essaye.
0: vous commencez bien. Oui, c'est la semaine qui commence le mercredi 10 juin. Pardon. Et j'ai mis que deux films parce que voilà, on a plein de choses à faire d'autres au mois de juin. Alors, oui, le Star Wars, c'est un Star Wars numéro bis, hein. Un plus dans la série. Un titre anglais que je suis pratiquement incapable de prononcer, mais je vais essayer. The Mandalorian and Grogu.
1: Grogu.
0: Grogu.
1: Le petit Yoda.
0: Ah, c'est ça.
1: Oui, c'est
0: là, je ne suis pas très spécialiste des Star
1: c'est
0: Wars, mais.
1: Le bébé Yoda.
0: Ah ben, voilà, c'est le bébé Yoda. Donc,
1: bon, et qui a quand même quelques années derrière, hein.
0: Comment ?
1: Il s'agrandit pas vite, le Yoda.
0: Ben, il s'agrandit pas du
1: ils
0: tout,
1: sont...
0: j'ai l'impression.
1: si, mais ça a mis des centaines d'années à grandir.
0: Ah, c'est ça, parce que là, il tient encore dans la poche, hein, j'ai l'impression.
1: Oui, il tient
0: encore
1: dans la poche,
0: voilà.
1: Totalement.
0: Ouais. Bon, c'est un film qui dure 2h10, pourquoi pas, très bien, de l'action, de l'aventure, du fantastique, de la SF. On retrouve Sigourney Weaver. Alors, je me demande si elle n'est pas clonée, quand même, parce que ça fait combien de temps qu'elle travaille, cette femme ?
1: Voilà, je ne peux pas te dire.
0: Oh, c'est très longtemps. Donc, bon, voilà, c'est Star Wars, hein, franchement. L'histoire est simple. La chute du maléfique empire galactique a précipité la dispersion des seigneurs de guerre à travers la galaxie. Bah, pour protéger tout ce que pourquoi la rébellion s'est battue, la jeune Nouvelle République décide de faire appel au légendaire chasseur de primes Mandalorian. Tiens. C'est pas Yann, c'est Yann. Et voilà. Et son jeune apprenti, Grogu, donc, le petit machin. Alors voilà. Alors le mec est John Favreau qui a fait le film. C'est un acteur, alors, il a pas mal joué. Et puis il réalise des films depuis 1992 quand même, avec Iron Man, Le Roi Lion. Il va sortir d'ailleurs bientôt un livre de la jungle numéro 2. Donc voilà, ça c'est Star Wars. Et vous avez le programme dans toutes les bonnes adresses de Besse. Ce qui veut dire la boulangerie du centre, l'office de tourisme, la médiathèque, le cinéma, la mairie. Donc il y a pas et Allociné. Alors un deuxième film aussi pour compléter, autofiction, c'est le film de Pedro Almodovar qu'on ne présente plus. Ce film-là a été aussi présenté en compétition à Cannes. Il n'a rien eu, mais bon, ça arrive à plein de films. Hein. Et voilà, c'est le film d'Andrew Louvard. Alors c'est en espagnol, ça sera en VO sûrement. Et ainsi se clôt cette deuxième semaine.
1: Eh ben, qui est quand même déjà riche avec ce Star Wars quand même, qui...
0: Qui
1: Je me plante, voilà. Voilà, bon ben ça c'est la radio, nous sommes en direct, hein, bien sûr. Bon ben, merci beaucoup Jean-René pour cette programmation, puis on se dit à la semaine prochaine.
0: À la semaine prochaine, grand plaisir.
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0: Dis-moi avec Jeff Kamel à l'instant sur Sensi FM, le rythme des sommets. J'espère que vous allez bien en ce début de semaine, lundi 8 juin, 10h44. La suite de la musique dans quelques minutes. Bruno Mars, David Guetta, Vanessa Paradis. Juste avant, petit tour d'horizon par la vallée de Chaudefour avec ce petit bon plan. Voici la randonnée de Chaudefour.
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0: Ah ça, on se met de bonne humeur sur Sensi FM, la preuve avec David Guetta et Thierry O'Kews à l'instant sur Sensi FM avec Lilo Bad Girl. Bonne matinée à tous, j'espère que vous allez bien ce début de semaine. Nous sommes le lundi 8 juin, vous écoutez Sensi FM, le rythme des sommets, et nous fêtons les Médards. Tout de suite la musique s'enchaîne avec Ariana Grande. Juste avant, on va faire un petit tour du côté de Superbès avec ce concours de Château de Sable. Ah c'est rigolo, allez on s'écoute ça tout de suite sur Sensi FM.
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1: Salut, c'est Elodie, votre blogueuse voyage préférée. Aujourd'hui, à l'approche des vacances d'été, je voulais vous partager une belle idée d'activité à faire en famille dans l'Allier, le géocaching. Pour notre part, nous utilisons principalement l'application Pépite. Vous connaissez ? Pépite est 100% gratuite et 100% bourbonnaise. Vous la téléchargez sur votre smartphone et cette dernière vous propose pas moins de 45 randonnées à travers tout notre joli département. Tout au long de votre parcours, vous répondrez à différentes questions énigmes qui vous mèneront jusqu'à un trésor bien caché qui fera le bonheur de vos chères têtes blondes. De 1 à 14 km, d'Uriel à Cussé, en passant par Montluçon, Souvigny, Néry-les-Bains, Malicorne, Condallier, Hérisson ou encore Ghana, ces promenades familiales vous permettent de découvrir ou redécouvrir notre patrimoine naturel, historique, religieux et industriel de façon ludique. La bonne nouvelle, c'est que les parcours Pépites sont disponibles et réalisables tout au long de l'année. Retrouvez Pépite, le géocaching 100% bourbonnais, sur mon blog et mes réseaux sociaux, Elodie, E-L-O-D-Y, Loves Travels. Je vous dis à très vite.
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0: René.
1: Salut Robin.
0: Bon, nouvelle semaine qui démarre dans la programmation du cinéma de Besse.
1: Mais oui, content de retrouver sur CFM.
0: Ben merci.
1: C'est formidable.
0: Et ravi de te retrouver aussi.
1: Oh, mais ils sont formidables ici.
0: Ah ben, on essaye.
1: Vous commencez bien. Oui, c'est la semaine qui commence le mercredi 10 juin. Pardon. Et j'ai mis que deux films parce que voilà, on a plein de choses à faire d'autres au mois de juin. Alors, oui, le Star Wars, c'est un Star Wars numéro bis, hein. Un plus dans la série. Un titre anglais que je suis pratiquement incapable de prononcer, mais je vais essayer. The Mandalorian and Grogu.
0: Grogu.
1: Grogu.
0: Le petit Yoda.
1: Ah, c'est ça.
0: Oui, c'est
1: là, je suis pas très spécialiste des Star Wars, mais.
0: Le bébé Yoda.
1: Voilà, c'est le bébé Yoda. Donc,
0: bon, et qui a quand même quelques années derrière, hein.
1: Comment ?
0: Il s'agrandit pas vite, les Yoda.
1: Ben, il s'agrandit pas du tout, j'ai l'impression.
0: Si, mais ça met des centaines d'années à grandir.
1: Ah, c'est ça, parce que là, il tient encore dans la poche, hein, j'ai l'impression.
0: Oui, il tient encore dans la poche, totalement. Voilà.
1: Ouais. Bon, c'est un film qui dure 2h10, pourquoi pas, très bien, de l'action, de l'aventure, du fantastique, de l'ASF. On retrouve Sigourney Weaver. Alors, je me demande si elle n'est pas clonée, quand même, parce que ça fait combien de temps qu'elle travaille, cette femme ?
0: Voilà, je ne veux pas dire.
1: Oh, c'est très longtemps. Bon, voilà, c'est Star Wars, hein, franchement. L'histoire est simple, la chute du maléfique empire galactique a précipité la dispersion des seigneurs de guerre à travers la galaxie. Bah, pour protéger tout ce que pourquoi la rébellion s'est battue, la jeune Nouvelle République décide de faire appel au légendaire chasseur de primes Mandalorian. Tiens, c'est pas Yann, c'est Yann. Et voilà, et son jeune apprenti, Grogu, donc le petit machin. Alors voilà, alors le mec est John Favreau qui a fait le film, c'est un acteur, alors, il a pas mal joué, et puis il réalise des films depuis 1992 quand même, avec Iron Man, Le Roi Lion, il va sortir d'ailleurs bientôt un livre de la jungle numéro 2. Donc voilà, ça c'est Star Wars, et vous avez le programme dans toutes les bonnes adresses de Bess, ce qui veut dire la boulangerie du centre, l'office de tourisme, la médiathèque, le cinéma, la mairie. Donc, y a pas... Et Allociné. Alors, un deuxième film aussi pour compléter, Autofiction, c'est le film de Pedro Almodovar, qu'on ne présente plus. Ce film-là a été aussi présenté en compétition à Cannes, il n'a rien eu, mais bon, ça arrive à plein de films. Hein. Et voilà, c'est le film d'Andrew Louvard. Alors, c'est en espagnol, ça sera en VO sûrement. Et ainsi se clôt cette deuxième semaine.
0: Eh bien, qui est quand même déjà riche avec ce Star Wars quand même, qui...
1: Qui
0: je me plante, voilà. Voilà, bon ben ça c'est la radio, nous sommes en direct, hein, bien sûr. Bon ben, merci beaucoup Jean-René pour cette programmation, puis on se dit à la semaine prochaine.
1: À la semaine prochaine, avec grand plaisir. 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

0: Vous écoutez Sensi FM et il est midi. Bon lundi à tous, bon appétit. Dans un instant, on écoute Madonna et ensuite le petit point météo.
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3: À la mi-journée de ce lundi 8 juin, les températures approchent des 10 degrés sur le massif. Cet après-midi, plusieurs averses, parfois rageuses, traverseront le Sensi avec un vent de secteur sud-ouest modéré avec quelques rafales jusqu'à plus de 30 km/h. Pour demain mardi, amélioration avec un temps sec, davantage éclairci, les températures qui atteindront 17 degrés l'après-midi. Et pour mercredi, on conservera un temps plus calme et lumineux avec des maximales voisines de 15 à 16 degrés. Voilà pour la météo. Retour des meilleurs rythmes dans ce les sommets sur Sensi FM. Bon appétit, 103.5 à Baisse.
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Le reflet avec M. Pokora à l'instant sur 106 FM. Merci d'être avec nous en ce lundi, les 12h16. J'espère que vous allez bien. Bon appétit. Si vous passez à table, la musique arrive avec Harry Styles dans quelques minutes. Une petite visite guidée des tourbières de la Gaudevielle. Ça sera dans quelques minutes. Un bon plan. Flo de la Vega. Bien sûr, un point météo. Et tout de suite, ça va être Flo avec Don't Break It sur 106 FM. Passez un bon moment avec nous.

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2: À la mi-journée de ce lundi 8 juin, les températures approchent les 10 degrés sous le massif. Cet après-midi, plusieurs averses, parfois orageuses, traverseront le 106 avec un vent de secteur sud-ouest modéré avec quelques rafales jusqu'à plus de 30 km/h. Pour demain mardi, amélioration avec un temps sec, davantage éclairci et les températures qui atteindront 17 degrés l'après-midi. Et pour mercredi, on conservera un temps plus calme et lumineux avec des maximales voisines de 15 à 16 degrés. Voilà pour la météo. 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Bon appétit, 103.5 à Baisse.
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1: La météo.
2: Cet après-midi dans le massif du Sancy, le temps devient instable avec plusieurs passages pluvieux et un risque d'orage localisé. Les températures resteront proches de 17 à 18 degrés avant une baisse en soirée. Le vent, secteur sud-ouest, soufflera entre 10 et 20 km/h sur les secteurs exposés. La tendance s'améliore dès demain, mardi, avec le retour d'un temps sec, un ciel plus lumineux et des températures jusqu'à 17 degrés attendues. Enfin, pour mercredi, on poursuivra cette lancée avec un ciel de plus en plus calme, avec un temps ensoleillé et un vent faible sur l'ensemble du massif. Voilà pour la météo, retour des meilleurs rythmes maintenant sur les sommets sur 106 FM 103.5 à Besse.
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Salut, c'est Elodie, votre blogueuse voyage préférée. Aujourd'hui, je vous partage 6 pépites à découvrir en Sud-Touraine et dans le Berry. À 2 heures à peine de Montluçon, on explore le fabuleux château de Valençay qui propose expositions, animations et spectacles tout au long de la saison. Si vous êtes plus branché animaux que patrimoine, prenez plutôt la direction de la réserve zoologique de la Haute-Touche où l'on traverse les enclos des animaux avec notre voiture et que nous terminons la visite à vélo dans les allées du parc. Non loin de Tours, on en prend plein les yeux dans les sublimes jardins à la française du domaine de Villandry, avant de plonger dans les profondeurs des grottes pétrifiantes des Savonnières. On prend de la hauteur en gravissant les marches du vertigineux donjon de la cité médiévale de Loches, où nos petits aventuriers apprécieront la visite ludique en mode chasse au trésor. Et on terminera le séjour en flânant dans les ruelles pavées de Crissé-sur-Mance, classées parmi les plus beaux villages de France. Alors, envie de partir à l'aventure? Rendez-vous dès maintenant sur mon blog et mes réseaux sociaux, Elodie, E-L-O-D-Y, Loves Travels. Je vous dis à très vite!

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1: La météo.
2: Cet après-midi dans le massif du Sancy, le temps devient instable avec plusieurs passages pluvieux et un risque d'orage localisé. Les températures resteront proches de 17 à 18 degrés avant une baisse en soirée. Et le vent, secteur sud-ouest, soufflera entre 10 et 20 km/h. Sur le secteur exposé, la tendance s'améliore dès demain mardi avec le retour d'un temps sec, un ciel plus lumineux et des températures jusqu'à 17 degrés attendues. Et enfin, pour mercredi, on poursuivra cette lancée avec un ciel de plus en plus calme, avec un temps ensoleillé et un vent faible sur l'ensemble du massif. Voilà pour la météo, retour des meilleurs rythmes maintenant sur les sommets sur Sancy FM 103.5 à Besse.
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0: Salut Robin.
1: Bon, nouvelle semaine qui démarre dans la programmation du cinéma de Besse.
0: Mais oui, content de retrouver son CFM.
1: Ben merci.
0: C'est formidable.
1: Et ravi de te retrouver aussi.
0: Oh, mais ils sont formidables ici.
1: Ah ben, on essaye.
0: Vous commencez bien. Oui, c'est la semaine qui commence le mercredi 10 juin. Pardon. Et j'ai mis que deux films parce que voilà, on a plein de choses à faire d'autres au mois de juin. Alors, oui, le Star Wars, c'est un Star Wars numéro bis, hein. Un plus dans la série. Un titre anglais que je suis pratiquement incapable de prononcer, mais je vais essayer. The Mandalorian and Grogu.
1: Grogu.
0: Grogu.
1: Le petit Yoda.
0: Ah, c'est ça.
1: Oui, c'est
0: là, je ne suis pas très spécialiste des Star
1: c'est
0: Wars, mais.
1: Le bébé Yoda.
0: Ah ben, voilà, c'est le bébé Yoda. Donc,
1: bon, et qui a quand même quelques années derrière, hein.
0: Comment ?
1: Il s'agrandit pas vite, les Yoda.
0: Ben, il s'agrandit pas du
1: ils
0: tout,
1: sont... j'ai l'impression. Si, mais ça fait des centaines d'années à grandir.
0: Ah, c'est ça, parce que là, il tient encore dans la poche, hein, j'ai l'impression.
1: Oui, il tient
0: hein,
1: encore
0: voilà.
1: dans la poche, voilà. totalement. Ouais.
0: Bon, c'est un film qui dure 2h10, pourquoi pas, très bien, de l'action, de l'aventure, du fantastique, de la SF. On retrouve Sigourney Weaver. Alors, je me demande si elle n'est pas clonée, quand même, parce que ça fait combien de temps qu'elle travaille, cette femme hein.
1: Voilà, je ne veux pas dire.
0: Oh, c'est très longtemps. Bon, voilà, c'est Star Wars, hein, franchement. L'histoire est simple. La chute du maléfique empire galactique a précipité la dispersion des seigneurs de guerre à travers la galaxie. Bah, pour protéger tout ce que pourquoi la rébellion s'est battue, la jeune Nouvelle République décide de faire appel au légendaire chasseur de primes Mandalorian. C'est pas Yann, c'est Yann. Et voilà. Et son jeune apprenti, Grogu, donc, le petit machin. Alors voilà. Alors le mec est John Favreau qui a fait le film. C'est un acteur, alors, il a pas mal joué. Et puis il réalise des films depuis 1992 quand même, avec Iron Man, Le Roi Lion. Il va sortir d'ailleurs bientôt un livre de la jungle numéro 2. Donc voilà, ça c'est Star Wars. Et vous avez le programme dans toutes les bonnes adresses de Bess. Ce qui veut dire la boulangerie du centre, l'office de tourisme, la médiathèque, le cinéma, la mairie. Donc, y a pas... Et Allociné. Alors, un deuxième film aussi pour compléter, Autofiction, c'est le film de Pedro Almodovar, qu'on ne présente plus. Ce film-là a été aussi présenté en compétition à Cannes. Il n'a rien eu, mais bon, ouais, ça arrive à plein de films. Hein. Et voilà, c'est le film d'Andrew Louvard. Alors, c'est en espagnol, ça sera en VO sûrement. Et ainsi se clôt cette deuxième semaine.
1: Eh bien, qui est quand même déjà riche avec ce Star Wars, quand même, qui...
0: Qui
1: je me plante, voilà. Voilà, bon ben ça c'est la radio, nous sommes en direct, hein, bien sûr. Bon ben, merci beaucoup Jean-René pour cette programmation, puis on se dit à la semaine prochaine.
0: À la semaine prochaine, avec grand plaisir.
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Je venais de poser mon stylo et de fermer les paupières. 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

0: Salut, c'est Elodie, votre blogueuse voyage préférée. Cette semaine, je vous emmène voyager autrement. Pas forcément plus loin, mais plus utile. Avec une organisation encore peu connue du grand public, Objectif Sciences Internationales. Le principe, transformer le voyage en véritable expérience scientifique et citoyenne. Ici, on ne part pas juste pour visiter, mais pour comprendre, observer et contribuer à la recherche. Objectif Sciences Internationales propose des séjours un peu partout dans le monde, mais aussi en France, autour de thématiques comme l'environnement, l'espace, la biodiversité, la paléontologie ou encore les nouvelles technologies. Ce qui fait la différence, les participants, adultes, enfants ou ados, ne sont pas de simples touristes, mais de véritables acteurs. Encadrés par des scientifiques, ils participent activement à des programmes de recherche. De plus, OSI étant une ONG, la participation financière que vous réglez pour votre séjour peut être déduite de vos impôts. Pour en savoir plus sur cette manière de voyager plus immersive et porteuse de sens, rendez-vous sur mes réseaux sociaux Elodie, E-L-O-D-Y, Loves Travels. Je vous dis à très vite.
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2: Bonjour à tous.
3: La fraise, ou plutôt les fraises, fruits emblématiques du printemps, envahissent nos marchés depuis mars, et ça jusqu'à la fin de l'été. Mais savez-vous que la fraise est un faux fruit ? Contrairement à ce que l'on pourrait croire, ce que nous mangeons est en réalité un réceptacle floral gonflé après la fécondation. Les véritables fruits de la fraise sont les petites graines qu'on retrouve sur la peau appelées akènes. Un akène est un fruit sec, à graines uniques, qui ne s'ouvre pas spontanément à maturité. La fraise est donc un polyakène. Mais quand et comment les fraises sont-elles arrivées dans nos assiettes ? Depuis la préhistoire, l'homme consomme les fraises issues de fraisiers sauvages, les fraises des bois. Les premières mises en culture datent du XIVe siècle, avec la plantation de 12 000 fraisiers dans le jardin du Louvre. Il s'agissait là de fruits très parfumés, mais avec un très petit calibre, et sa dégustation était réservée aux personnes les plus aisées. Au XVIe siècle, les explorateurs qui découvrirent l'Amérique s'émerveillèrent devant la grosseur des fruits. C'est probablement Jacques Cartier qui introduisit en France le fraisier écarlate ou fraisier de Virginie. Il se répandit en Angleterre et en France, notamment en Bretagne. Au XVIIIe siècle, Amédée François Fraisier, son nom était prédestiné, envoyé par Louis XIV en mission d'espionnage sur les fortifications espagnoles au Chili et au Pérou, découvrit des fraisiers aux fruits blanchâtres, peu savoureux mais très gros. À son arrivée en France, seulement 5 plants avaient résisté à la traversée. Mais ils ne donnèrent pas de fruits. Ils furent multipliés et envoyés dans de nombreux jardins botaniques. Les seuls cas de fructification de la blanche du Chili eurent lieu lors de la proximité d'autres espèces de fraisiers, notamment le fraisier de Virginie. Cet hybride, issu de deux fraisiers américains, naquit de façon parfaitement aléatoire sur le continent européen. Il est à l'origine de nos variétés actuelles. Le fraisier moderne était né. La saison de la fraise démarre en mars-avril, avec les variétés les plus précoces, comme la gariguette. La pleine saison de la fraise s'étend d'avril à juin. Mais certaines variétés remontantes peuvent donner des fruits jusqu'à l'automne. Il existe environ 600 variétés de fraises. On ne va donc pas toutes les citer ici, mais parmi les plus courantes, on peut retrouver la gariguette, qui est une des plus précoces. Elle est juteuse, fondante et sucrée. Elle est reconnue par sa forme allongée, légèrement incurvée, et séduit par son parfum puissant et son goût acidulé. Elle est assez fragile. C'est aujourd'hui la variété phare des professionnels, représentant près de 20% de la production française. La sifflorette présente un fruit de forme conique, rouge saumonné, de très bonne qualité gustative, quand le fruit est cueilli à maturité. Vous avez la charlotte, qui est bien rouge et charnue. Sa saison est plus longue, car c'est une variété remontante. La mara des bois, plus tardive, à partir de juillet. Elle est rouge vif, à chair tendre, très aromatique, aux notes de fraises sauvages. Mais elle est très fragile. La darcélecte, qui est ferme sous la dent, et plus douce en saveur. La mariguette, qui est née d'un croisement entre la gariguette et la mara, pour ceux qui ne réussissent pas à choisir entre les deux. Elle est plus douce et plus sucrée que la gariguette, avec un arôme plus subtil. Elle est également moins fragile que la gariguette. La maestro et ses fruits géants pour les gourmands. La magnum, une variété ancienne aux fruits assez gros. Mais comment choisir les meilleures fraises ? Évidemment, la fraise n'est bonne qu'en pleine saison. Les fraises de février, importées, vendues en grande surface, n'ont aucun intérêt, ni en saveur, ni pour la planète, ni pour le porte-monnaie. Donc, on patiente jusqu'au printemps et on n'achète pas ces fruits qui ont fait 3 fois le tour de la terre et ont passé une semaine, voire plus, dans une chambre froide. Bon, maintenant, c'est la pleine saison. Alors, mangez de la fraise. Donc, il existe plus de 600 variétés. Mais l'essentiel du débat se cristallise autour de 2 catégories. Les fraises d'importation, principalement d'Espagne, et celle produite sur notre sol français. 10e fruit le plus consommé par nos compatriotes, il est aussi élu leur préféré en 2017. Les premières venues sur les étals proviennent le plus souvent de nos voisins espagnols. En pleine saison, elles représentent toujours une fraise sur deux. Leur succès tient pour une grande part à leur prix, jusqu'à 3 fois moins élevé que celui de la fraise française. La première explication réside dans la variété. La fraise française, souvent de type gariguette, est plus parfumée, mais moins productive que la fraise ronde espagnole. La gariguette produit approximativement 5 kg par mètre carré, contre 15 kg pour sa concurrente espagnole. Ensuite, la latitude joue un rôle. L'Espagne, plus au sud, bénéficie de températures plus clémentes. Cette météo, plus chaude, permet l'utilisation d'abris en plastique. En France, des serres chauffées sont souvent nécessaires, ce qui participe à augmenter les coûts de production. Enfin, les normes phytosanitaires sont beaucoup moins contraignantes en Espagne et le coût de la main-d'œuvre est un facteur majeur. En France, une heure de travail d'un cueilleur est presque le double du coût en Espagne. Toutes ces différences se répercutent sur le prix final des fraises. Pourtant, même si les fraises françaises sont plus onéreuses, elles offrent une qualité gustative supérieure et très souvent avec moins de pesticides. Il faut choisir des fraises bien fermes, à la peau brillante, qui n'ont pas été abîmées par la manutention. Chez le producteur, contrairement au supermarché, les fraises seront servies à l'air libre et non sous emballage en plastique qui génère de la condensation et des moisissures. En plus, vous pouvez bien toutes les voir et apprécier leur fraîcheur. Et petite ou grosse, chacun sa préférence. La fraise est-elle bonne pour la santé? Eh bien oui. C'est un des rares produits plaisir qui soit si peu calorique. 38 calories pour 100 grammes. Elle contient 90% d'eau. La fraise est un fruit non seulement délicieux, mais en plus bourré de vertus. Elle est riche en vitamine C et B9, manganèse, calcium, magnésium. Elle contient beaucoup d'antioxydants qui aident à lutter contre certaines formes de cancer. Elle est riche en fibres, en eau, donc désaltérante. Et avec seulement 38 calories pour 100 grammes, la fraise fait partie des fruits frais les moins caloriques. Elle prévient la chute des cheveux, donne un bon teint, a un effet anti-rides et cicatrisant bénéfique pour la peau. Elle favorise la santé des yeux, prévient la dégénérescence maculaire. Elle prévient les caries, régularise la tension artérielle, prévient les maladies cardiovasculaires, protège les rhumatismes, protège de l'hypertension, stimule le foie, stimule les intestins, protège les os et ne fait pas grossir. Et en plus, son sucre est toléré par les diabétiques. Alors, pour toutes ces raisons, ne vous en privez pas. On peut en manger autant qu'on veut, à condition bien sûr de ne pas rajouter une tonne de sucre ou de vider dessus votre bombe de chantilly. Et quelle est la meilleure façon de déguster pour la santé? Sans surprise, c'est lorsqu'elles sont mangées fraîches et entières que l'on bénéficie au mieux de toutes les qualités nutritionnelles et santé des fraises. En jus, elles perdent la plupart de leurs vitamines, ainsi que leurs précieuses fibres. En smoothie, les fibres sont épargnées, les vitamines préservées, à condition qu'ils soient dégustés immédiatement après préparation. En compote, la fraise perd la presque totalité de ce teneur en vitamine C, parce qu'elle est sensible aux températures élevées. Alors, comment bien conserver les fraises? Ce sont des fruits fragiles qui supportent assez mal le froid. Si on prévoit de les manger dans la journée, il faut les laisser à température ambiante. Sinon, on peut les garder 2 jours maximum dans un endroit frais. Un garage ou une cave, c'est l'idéal. À défaut, il faut les placer dans le bac à légumes du réfrigérateur, en pensant à les sortir bien avant la dégustation pour réveiller leur saveur. Il est possible de congeler les fraises, mais il ne faudra pas espérer les déguster telles quelles à la sortie du congélateur. La congélation les rend molles et élastiques. Il faudra donc passer par la casse-cuisson et en faire une compotée, une confiture ou un coulis, par exemple. Si vous avez une grande quantité de fraises mûres sur les bras, mieux vaut les conserver sous forme de confiture, coulis, compote, sorbet ou sirop. Comment les préparer? Avant de les utiliser, il faut les rincer sous un filet d'eau en les plaçant dans une passoire. Vous les équeutez seulement après cette étape pour éviter qu'elles ne se gorgent d'eau. Vous ne les laissez surtout pas tremper, elles perdraient leur goût. Et pour que leur parfum se révèle au mieux, n'oubliez pas de sortir vos fraises du réfrigérateur une vingtaine de minutes avant de les servir. Alors, voilà quelques idées de recettes avec des fraises. Vous pouvez les déguster crues, nature, juste un saupoudré de sucre, voire accompagné de crème fraîche, épaisse ou de chantilly. Pour faire le plein de vitamines, vous pouvez les associer à d'autres fruits, dans une salade colorée. Plus gourmande, on l'incorpore à nos pâtisseries sous forme de tarte aux fraises, de fraisiers, de cheesecake, de tiramisu. Vous avez envie de fraîcheur? Ben, lancez-vous dans la préparation d'une crème glacée, d'un sorbet ou d'une fraise Melba. Et pourquoi pas la fraise dans des recettes salées, avec du poivron ou de la tomate, elle fait des merveilles. Ou dans une salade avec des pousses d'épinards, avocats, asperges vertes, basilic, huile d'olive. Et comme rien ne se perd, ne jetez surtout pas vos queues de fraises. Voici la recette de la gelée de queues de fraises. Donc vous placez les queues de fraises auxquelles vous aurez gardé un peu de chair quand même, autant pour le goût que pour la couleur. Donc vous les mettez dans une casserole avec le double de leur poids en eau. Vous portez à ébullition et vous laissez refroidir et infuser toute une nuit. Le lendemain, vous filtrez votre jus en pressant dans une passoire pour récupérer un maximum de saveur. Vous pesez ce jus et vous versez dans une casserole avec son poids en sucre. Vous portez à ébullition pendant quelques minutes. Vous ajoutez de l'agar-agar. Donc pour la quantité, c'est en fonction du poids et c'est indiqué sur votre paquet d'agar-agar. Et vous maintenez encore la cuisson pendant quelques minutes. Vous versez la gelée brûlante dans des pots de confiture et vous fermez immédiatement. Et voici une délicieuse gelée de fraises, zéro déchet, pour les crêpes, le fromage blanc ou les tartines du petit-déj. Alors, bon appétit!

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1: Salut, c'est Yann, soyez les bienvenus dans cette nouvelle édition du 678 Live and More. Cette semaine, une actualité très riche avec de nouveaux groupes dont ce sera la première. Le focus va se poser sur un groupe espagnol à l'occasion de la sortie de leur premier album. Il se nomme Thunder Valley Rebels. J'aurai le plaisir de vous programmer 4 des 10 morceaux, histoire de vous faire découvrir leur univers musical. Allez, je vous laisse quelques instants avant de

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1: Mise en avant cette semaine de l'album Strongborn qui vient de sortir et dont vous avez eu la primeur de découvrir quelques singles déjà dans cette émission. Merci au passage aux Barcelonais Thunder Valley Rebels pour leur collaboration. Vous allez découvrir 4 titres durant ces 2 heures et on va grimper au plus haut avec le morceau Higher.

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1: C'est une projection mentale. C'est une projection mentale. C'est une projection mentale de Tonton Matrichada.
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Salut, nous c'est Candle Week, on vient de Rennes et on est ravis de pouvoir passer dans Rennes et on est ravis de pouvoir passer dans 6785 and More, une émission dédiée au groupe de rock émergent présenté par Yann. On vous propose un morceau de notre

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1: No,

suite de la mise en avant de l'album des Thunder Valley Rebels, Stormborn, groupe qui a été fondé par Frank Navarro et Victor Ortiz après leur passage chez Black Hawk. Les Thunder viennent de terminer 10 compositions originales où tout est bon. On écoute maintenant le titre Velvet Crown.

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0: non, c'est pas terminé. Yann vous a préparé une deuxième heure d'émission avec le meilleur du rock indépendant. Ce serait dommage de s'en priver, non?
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Updated est un groupe de métal moderne qui nous propose Feel Me Burn, interprété en français et en anglais. J'ai aussitôt accroché en première écoute. Aussi, je vous livre cette nouveauté dans le 678 Live and More.

Poursuite de cette mise en avant de l'album Strongborn du groupe barcelonais Thunder Valley Rebels, il mélange l'esprit classique du rock sudiste et du blues rock avec une touche

Actu nouveauté dans le 678 Live and More avec le premier album d'un groupe lyonnais mêlant des genres que l'on aime, le rock, le punk et le metal. Avec le single qui vient, surtout ne vous fiez pas à l'intro. En effet, Mess Out va assurément vous surprendre avec leur single « We will set this place on fire ».

se quitte avec le single Blues From You d'une compositrice dont j'aime l'univers musical et qui vient tout juste de recevoir son premier EP 4 titres. Une bonne idée d'achat, sans prétexte, juste pour écouter du bon son. Le CD de Liz Wide, comme vous l'avez compris, est disponible maintenant à la vente. Je vous donne rendez-vous, fidèles auditeurs du 678 Live & More, la semaine prochaine. En attendant, portez-vous bien, que la musique soit avec vous et que le dieu du son vous bénisse. Cordialement rock, c'était Yann.

0: Yann vous remercie d'avoir écouté le 678 Live and More. Si vous avez aimé ces groupes et que vous souhaitez les faire connaître, n'hésitez pas à partager autour de vous et faites découvrir leur univers rock au plus grand nombre. Merci pour eux.
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0: Je venais de poser mon stylo et de fermer les paupières. Je pensais éteindre mon cerveau en éteignant la lumière. Mais mon stylo et mon cerveau se sont vite réunis. Ils me conseillent de me relever car j'en ai pas encore fini. J'en ai pas encore fini avec le texte du jour. J'ai des rimes plein les joues qui valent peut-être le détour. Alors je me relève cette nuit, demain et après-demain, avec l'expérience d'un daron et l'enthousiasme d'un gamin. Je n'ai pas encore fini avec l'envie d'écrire, car quand le monde va trop vite, y'a que ça qui m'aide à ralentir. Quand mon cerveau constate, c'est mon stylo qui comprend, qui sait prendre du recul, noircir la page en m'éclairant. Mes textes savent lire en moi, même dans les moments de brouillard, et chaque phrase est une lampe torche sur ce que je n'ose pas voir. J'écris pour compenser l'impuissance de voir ce qui brûle autour, pour contrer nos silences face à ceux qui crient au secours. 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